Hola, bienvenue à Rock Lafish Way, de la musique contemporaine latino-américaine et ses influences. Aujourd'hui, nous allons avoir à Foot Fighter 2026 et son album Your Favorite Toy. De plus, nous allons avoir à Mademoiselle Violet Grohl avec son album Cool Boots.

Merci beaucoup d'être ici dans CKIA Rock Love Way. Muchas gracias. Y esta misión finaliza con Violet Grohl 2026.

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Allô, bonsoir Québec. Je suis Andrés de First Wave. Je vous souhaite la bienvenue à une nouvelle émission de Distorsion First Wave, du métal avec accent sur les sons de Sekaya. 88.3 FM, la radio urbaine, c'est la radio métal de la ville de Québec, Canada. On a bien commencé avec un petit peu de black metal norvégien. C'est d'une ville qui s'appelle Vestland. La bande Immortal, de son dernier long play qui s'appelle War Against All, qui est sorti le 26 mai 2023. Et la chanson qui porte le nom de l'album War Against All. Très bonne chanson, rapide et puissante. Et on commence, on va avec les blocs québécois, ok? C'est la bande La Queue et Vent. Aujourd'hui, les blocs québécois, on n'aura pas de nouveautés, parce que j'ai pas trouvé de nouveautés de cette semaine provenant de la province du Québec. Donc on va avec les vieux connus, ils sont très bien. La Queue et Vent, groove metal de la ville de Québec, de l'album Soul Possession qui est sorti en 2012. Si je ne me trompe pas, c'est son premier long play. On écoutera la chanson Head on the Wall. C'est intéressant. Ensuite, c'est Unpunished Metalcore de Québec aussi. Born the Traitor s'appelle le single qu'on va écouter qui est sorti le 12 septembre 2023. Et on va finir les blocs québécois avec la bande Trash La Reine, bande de Montréal, fondée en 2016. L'album Notre-Dame de l'Enfer, on va avec la chanson Wendigo. Bon bloc québécois aujourd'hui. Et on commence avec la bande sonore de Distorsion First Wave, de la bande Eternal Drake, de la ville de Québec. De l'album Shadow Storm de l'année 2022, on va écouter The Eyeless Gleed. À Distorsion First Wave, du métal, avec accent.

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des blocs québécois. C'était ça. C'était Eternal Drag, après ça, La Cœur et Vaux. Ensuite, Impunish. Et on a fini avec Trash La Reine. Québec, Québec, Québec, Montréal. Bon bloc, OK. Mais la musique, le métal ne doit pas arrêter jamais. On va continuer avec une bande bien connue, Cradle of Filth. Ils font du Black Symphonic, c'est une bande britannique. Avec pas mal des années. Fondée en 1991. On va avec une compilation, un album compilation qui s'appelle Love, Pratt and Witch Heart. Je l'ai pris de là. Mais la chanson, c'est une cover, c'est une reprise, comme dit les Québécois, de Slayer, qui s'appelle, la chanson s'appelle Hell Waste. La chanson originale est très bonne. Honnêtement, je l'ai choisi parce que j'ai pas choisi, j'ai pas écouté encore la chanson. Je connais pas la version de Cradle of Filth. Donc, je vais l'écouter avec vous ensemble. Je connais déjà des autres reprises qui font partie de compilation, mais pas celui-là. Donc, on va voir ça. Après ça, trois bandes émergent, OK? Everto Signum, Black Metal de Portugal. Une long play qui s'appelle Bestiary, qui sortira en novembre 2024. Et la chanson que j'ai choisie s'appelle Colossus. Ensuite, c'est Darkness, c'est une bande de thrash de l'Allemagne. Une long play qui est sortie le mois d'avril, qui s'appelle Blood on Canvas. Et on va avec la chanson Death Comfort. Et on va finir les blocs avec Neitaka. Neitaka, Trash Dead canadien de British Columbia. De un long play qui s'appelle Emergency de l'année 2023. Avril 2023. On va avec la chanson The Missing. OK. On commence avec Cradle of Filth. Black Metal Symphonique, Distortion First Wave. Du métal. Avec Axe Sound.

Intéressant bloc qui a commencé avec Cradle of Field, la reprise de Helloways. J'ai pas trop aimé, c'est pas très bon, c'est pas mauvais non plus. Je dirais standard, la qualité du son, je sais pas, c'est bizarre. Ok. Après ça, c'était Everto Signum Black Metal, de Darkness Trash Metal et Netaka Trash Metal, de British Columbia. On va voir les derniers blocs de cette première vague de Distortion First Wave. On commence avec Luck Won't Save You. C'est une bande de deathcore américaine qui prend un petit peu de public dernièrement. Une ville qui s'appelle Reno, en Nevada. De l'album Through the Mountains of Melancholia, qui est sorti le 13 septembre 2024. On va écouter la chanson Yusu Soul. Ensuite, c'est Carcarias, Melodette de la France. Un long play qui est sorti l'année passée, le mois de mars, qui s'appelle Afterworld. On écoutera la chanson No Aftermath. Ensuite, c'est Hate Angel, Black Trash, norvégien de Oslo, de la capitale de la Norvège. Un long play qui s'appelle Extinction Ritual. On va écouter Morning Star. Et on va finir les blocs et la première vague avec du death metal polonais et la bande Damnatarium. Un non-play qui s'appelle In Umbra Mortis, qui est sorti le mois de juin 2023. On écoutera la chanson Exilium. Bonne chanson. On commence avec Luck Won't Save You. Deathcore. Bon deathcore, d'après moi, américain. La chanson Yusu Soul. À Distortion First Wave. Du metal. Avec Axe Sound.

Avec la bande Testament, la chanson Practice What You Preach, un de mes chansons favoris de la bande de thrash metal américaine. Qu'on part à la pause. Mais c'est très court, on reviendra bientôt. Et juste assez de temps pour aller faire du pipi, ok? Pour prendre une autre bière pour remplir les verres de whisky. Pas plus que ça, mes amis. Parce que la pause est très courte et on a écouté plus de métal. Il y a distorsion First Wave. À tantôt, mes amis. 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

oublier les pitons de Bollum. Nous sommes de retour ici à Distorsion First Wave pour avoir une deuxième vague de bon métal. International toujours. On commence avec quoi? Je pense, je vois. Je suis pas sûr. On a commencé avec quoi? On a commencé avec Immortal Black Metal. Ouais, on va avec du Black Metal encore une fois. Mayhem, oui, on va choisir Mayhem. Mayhem norvégien, fondé en 1984. Bande bien polémique, je dirais. Intéressant l'histoire de Mayhem. Les origines de Black Metal européen. De l'album des Mysteries Dom Satanas de l'année 94, on va écouter la chanson Buried by Time and Dust. Ensuite, de la bande Eternal Drag, Trash Black Metal de la ville de Québec, de l'album Imprisoned Soul, son dernier long play, qui est sorti juillet 2024, on écoutera la chanson Take No Prisoners. Ensuite, Born Broken de Montréal, long play qui s'appelle Am I Invisible? C'est une question, Am I Invisible? J'imagine, parce que grammaticalement, c'est Am I Visible, Invisible? C'est une question. De l'année 2024, septembre 2024, les ventes. La chanson est Scabs, Scars. On va finir les premiers vlogs de cette douzième vague de métal avec Necronomicon Ex Mortis Dead Metal de la ville de Chicago en USA. Long play qui s'appelle You and Your Friends Are Dead, qui est sorti le mois de juin. On va écouter la chanson Leprechaun. Ou Leprechaun, je sais pas comment se dit. Leprechaun, Leprechaun. Ok, on va avec ça. On commence avec Mayhem, Black Metal, norvégien, Distortion First Wave, du metal.

Mayhem, Eternal Drag, Born Broken et Necronomicon Ex Mortin. Un bon bloc, le premier bloc de cette 12e vague de métal ici à Distorsion First Wave sur CKIA 88.3 FM, la radio métal de Canada. Ok, pour le prochain bloc, on va rester le début avec le black metal, mais on va changer après. On va avec Bursum, métal encore une fois norvégienne, bande de 1991. De l'album The Reincarnation of Odin, c'est un single en fait, qui est sorti l'année passée en septembre. Okay? Et après ça, on va avec les trois bandes émergentes. Deining Trials, Folk, Metal. Un album qui s'appelle The Keep and the Spire. On a choisi la chanson qui porte le nom de l'album. Ensuite, Vision of Morpheus, métal progressif canadien de l'Ontario. Un single qui s'appelle True Fire and Flame, qui est sorti en avril 2024. Et on va finir les blocs avec Death Reckoning. Death Reckoning, c'est groove metal américain. Un album qui est sorti le mois de mai, qui s'appelle Red. La chanson Pounce. Et on va avec black metal. Bursum, The Reincarnation of Odin, à Distorsion, First Wave, du métal, avec accent.

Le temps est écoulé rapidement, comme d'habitude. On commence les derniers blocs ici à l'extension de First Wave. La fin de l'émission s'approche. On commence les derniers blocs avec Ocean of Slumber, Metal Progressive USA, Long Play, qui est sorti cette mois, le mois septembre, qui s'appelle Where Gods Fear to Speak, et la chanson The Given Dream. Ensuite, trois bandes émergentes, Pyra, Progressive encore une fois, de la France de Strasbourg. Veni Vidi Delivi. L'homme s'appelle Long Play qui est sorti le 20 septembre 2024. Et on va écouter la chanson My Only Solace. Ensuite, c'est Apex Holland, ce heavy metal de l'album Some of It All. C'était difficile. C'était le 15 septembre de cette année qui est sorti. Et on va écouter la chanson Hollow. Et on va finir avec Frost Mourner, de Black Death Metal italien de Sicilia. Necromorph, un single qui est sorti en octobre 2023. Ah, c'est ça, c'est le dernier bloc ici à Distortion First Wave. Ocean of Slumber, un métal progressif à Distortion First Wave. Du métal avec accent.

C'est là qu'on arrive à la fin de l'émission de Distorsion First Wave du métal avec accent. Et comme l'on dit, c'était bien intéressant avec beaucoup de métal. On se revoit la semaine prochaine avec de belles propositions, de belles chansons que je vais vous proposer pour enrichir un petit peu votre univers du métal. Faut pas oublier que je suis Andrés. Yo soy Andrés. Y nos vemos una próxima vez. Merci d'être avec nous. Suivez-nous sur Facebook et Twitter comme @FirstWaveStudio ou sur Instagram @FirstWaveCanada. Distorsion First Wave, du métal avec accent.

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1: Bonjour, bonjour et bienvenue à ce nouvel épisode de Spraynet et Spandex. J'espère que vous allez bien. C'est Isabelle qui vous accompagne en musique pour les deux prochaines heures. Aujourd'hui, on souligne à notre façon la fête nationale. Et pour ce faire, on va exceptionnellement reculer jusqu'en 1976. Mais c'est pour une très bonne cause, car je vous présente aujourd'hui un gros spécial Disco Montréal. Puis bon, ben je dis Montréal, car l'industrie musicale était basée à Montréal. Mais en fait, ce devrait être Disco Québec, car c'est sûr que les acteurs et actrices de cette scène qui était foisonnante venaient d'un peu partout au Québec. Vous allez voir, on va se faire tout un party. Ah oui, puis aussi, ben pour ce spécial disco, j'ai ce qu'on appelle un bed musical. En radio, on dit ça hein, comme un lit musical, dans le fond, sous ma voix, comme vous l'entendez présentement, juste question de rester dans le beat puis de vraiment en faire une émission très, très spéciale. J'allume de ce pas les spots sur ma boule disco en studio. Bonne émission!

Ah, c'est tellement bon! Donc, c'était un extrait de son long jeu éponyme publié sur étiquette Pacha en 76. Donc, hein, comme je vous disais, on fait vraiment exception aujourd'hui avec... on est dans les années 80 quand même, vous allez voir, majoritairement, mais il y a plusieurs aussi exceptions. Donc, à partir de 76. Donc, Nanette Workman, grande interprète originaire de Brooklyn, mais québécoise depuis quand même très longtemps. Puis la même année, en 76, ben, Nanette nous a aussi offert ce même album, mais en version anglaise. Et on a ouvert avec une des plus populaires artistes de la scène disco montréalaise et sa plus grande chanson, donc France Jolie avec Come to Me, chanson tirée de son EP simplement intitulé France Jolie, publié sur Prélude Records en 79. Puis ben, ce mini-album fut sa première sortie alors que la chanteuse originaire de Vaudreuil-Dorion n'avait que 16 ans hein, quand même. Puis ben, ce fut immédiatement la consécration avec ce succès qui a été un succès immense. Et on poursuit avec un artiste que j'ai découvert grâce à Nommé Noma Volume 3, donc la plus récente édition qui est sortie il n'y a pas longtemps. C'est Benjamin Russell et ce qu'on va entendre, c'est sa pièce Miracle. Puis, donc, qu'on trouve sur son album éponyme publié sur TGO, donc Tony Green Organization, publié en 84. Un auteur, compositeur, interprète originaire de la Saskatchewan, mais qui s'est installé à Montréal en 76. Puis cette pièce a justement été réalisée par Tony Green, qui était donc un réalisateur montréalais super présent et important de la scène disco de l'époque. On retourne danser dans ce spécial Disco Montréal.

besoin du Dark Wave aujourd'hui ou même du New Wave, hein, puisque c'est un spécial Disco Montréal. Et donc, on a entendu dans l'ordre d'abord Châtelaine avec qui nous donnait en fait un très bon conseil, Turn Up Your Radio. Hein? En tout cas, moi, dans le studio, la musique est dans le piton. Donc, je vous invite à faire la même chose de votre côté parce que c'est bon puis ça incite à danser. Et donc, cette Châtelaine, c'est une chanson qu'on trouve sur son EP éponyme, publié sur étiquette Beaucoup. Il y a vraiment toutes sortes de noms d'étiquettes aujourd'hui. Donc, c'est sorti en 1980. Chanteuse originaire de Shawinigan, Shawi, qui a connu son plus grand succès en 77 avec la version française d'une chanson italienne, traduite avec le titre « Corps à corps avec toi ». J'aurais pu vous mettre celle-là, mais je trouvais que « Turn up your radio », on la connaît moins, puis elle est plus intéressante. En tout cas, à mon avis. Après ça, ben, celle qu'on vient d'entendre, c'est Véronique Béliveau avec « Love you like a fire ». Un extrait de son micro-sillon « Borderline » publié sur A&M Records en 87. En passant, je vous recommande fortement sur Prime, donc un documentaire sur justement A&M Records. C'est vraiment de leur naissance jusqu'en 1989, alors qu'ils ont vendu finalement à PolyGram. Mais c'est super intéressant. C'est un documentaire en deux épisodes. Bref, c'est disponible sur Prime. Je vous le recommande fortement. Et donc, avec Véronique Béliveau, on était définitivement dans le post-disco, même le dance. Puis avec donc cette chanson de la grande Véronique Béliveau, un peu mal aimée et oubliée par l'histoire de la musique, mais pas ici, sur Sprinet et Spandex. Et on s'en va maintenant écouter Céline Lomèze avec « Vol de nuit », donc un single publié sur Tel Son en 79. Céline Léger, de son vrai nom, artiste montréalaise qui a eu une place importante sur la scène disco de l'époque. Puis cette chanson « Vol de nuit », composée par André Gagnon, est aussi sortie en version anglaise sous le titre « Night Flight ». Et on s'en va planer dans ce vol de nuit.

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fois que tu maîtrises ton lancer, il faut que tu saches quand t'en servir. Il est important de toujours te fixer une cible quand tu pratiques tes lancers. C'est en fermant ou en ouvrant ta palette que tu peux vraiment contrôler tes lancers. Pour viser bas, baisse ta palette. Pour lancer haut, remonte-la. N'oublie pas que tes lancers du revers sont toujours plus difficiles à cause de la courbure du bâton. Tu attaques le gardien de but, tu ne dois jamais garder la rondelle devant toi parce qu'il sait que tu ne peux pas lancer dans cette position-là. D'un coup d'œil, il anticipe ta manœuvre, soit de feindre lancer, soit de faire une passe, puis il recule. Il ne faut jamais que tu lui laisses savoir ce que tu vas faire. C'est déjà assez difficile de compter un but sans servir un avantage supplémentaire au gardien. Donc, pousse toujours la rondelle à côté de toi, il ne pourra pas deviner ton intention. Ensuite, s'il recule jusqu'au filet, lance. S'il reste à l'extérieur, fais semblant de danser. L'attaquant doit toujours réagir à la position du gardien. C'est pour ça qu'il est très important d'avoir l'esprit clair. Tu sais qu'à pleine vitesse, avec deux ou trois joueurs à ta poursuite, tu as peut-être un quart de seconde pour regarder, analyser et réagir. Surtout, ne décide jamais d'avance ce que tu vas faire. Il faut que tu apprennes à penser vite

on utilise le coude de la verre quand on a une chance de déjouer le gardien dans une confrontation de 1 à 1. Manie la rondelle, de l'avant-main au revers. Souviens-toi que la rondelle peut être contrôlée seulement si elle se trouve près du talon du bâton. Ensuite, hésite. Hésite encore et lance haut. Toujours en haut. Hors de portée de la jambière ou du bâton du

un but par déviation, il faut rester devant le filet et attendre de lancer. Mais attention, il faut aussi affronter des joueurs de défense plutôt costauds. Et ça, c'est pas pour moi. Un jeu que j'aime beaucoup et qui me satisfait vraiment, c'est par exemple quand je reçois dans notre zone une passe de Larry Robinson, qu'elle échappe à mon couvreur et que je patine à toute vitesse à l'autre bout. Vers le centre de la ligne bleue, j'échange des passes avec Steve et Pierre. Ensuite, je m'empare de la rondelle. Je me dirige vers le filet. Et tout près du gardien, je fais mon lancer. Je glisse la rondelle à Steve. Il lance. Et con, et con, et con, et con, et con.

Un jeu de collaboration comme celui-là m'excite souvent plus qu'un but que je compte moi-même. C'est vraiment toute une sensation de passer à l'attaque avec deux ou trois joueurs à tes trousses et de dominer ingénieusement le gardien de but. D'amener le gardien à changer de côté, de contrôler la rondelle malgré la confusion autour des buts et finalement de la faire pénétrer d'une autre direction, c'est ça la récompense qu'apporte l'entraînement de travail sérieux. C'est toujours un défi et c'est ça qui rend le hockey passionnant.

je pouvais pas vous faire un spécial Disco Montréal sans faire jouer cet album culte. Hein? Puis en plus, ben, vous avez eu carrément un cours sur comment faire un bon but. Fait que ben, c'est toujours utile, hein? On sait jamais. Donc, Guy Lafleur avec Marquer un but. Donc, un extrait de l'album Lafleur, point d'exclamation, sorti en 79 sur étiquette Unison. Donc, un ovni quand même dans le paysage de la production musicale québécoise. Puis, il y a une version anglaise aussi qui existe de cet album. Puis, bien, un des réalisateurs, justement, c'est Gino Socchio, qu'on va d'ailleurs entendre dans pas long. Mais créateur important de la scène disco montréalaise, ce Gino. Contrairement à Guy Lafleur, hein, qui, bien sûr, était un grand du hockey, mais pas nécessairement un grand de la disco ni de la musique en général, voilà. Et on va poursuivre avec Sylvie Lecaux et Hot Stuff. Non, pas celle de Diana Ross. Une autre chanson avec le même titre. C'était la face B du 45 tours pour sa pièce Aimée. Donc, sortie sur les disques numéro 1 en 81. Puis, ben Sylvie Lecaux, artiste québécoise, qui n'a offert que 7 uniques enregistrements, selon mes recherches. Sinon, ben, la chanson a été écrite et composée par Philippe Vivial et produite par Production Voldemort. Production Guy Cloutier. Ah, yes. Ce sera suivi justement de Gino Socchio avec Try It Out. Ça, c'est tellement un 45 tours que j'ai usé à la corde. J'ai adoré cette chanson. Donc, mais elle ouvre également son album Closer, publié sur Celebration en 81. C'est un auteur, compositeur, interprète italo-montréalais qui nous a légué 4 albums entre 79 et 82. Mais c'est surtout comme compositeur, arrangeur et réalisateur que Gino Socchio a laissé sa marque. On retourne en musique. Ah, puis on se rejoint à la discothèque Limelight un peu plus tard.

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Donc, ce qu'on vient d'entendre, c'est Pierre Purple avec J'aime la musique et entre parenthèses Party Down. Donc, c'est un extrait de son premier album Danser sur étiquette solo, sorti en 78. Un artiste québécois aussi connu sous le pseudonyme Purple Flash, qui a fait partie de la vague

et dont il a été une figure très importante, notamment parce que c'est vraiment un des premiers artistes noirs au Québec à se faire, à faire de la télé, en fait, et à connaître du succès. Donc, ne serait-ce que pour ça, ben chapeau. Puis, cela dit, il a commencé vraiment dans les années 60. Donc, voilà, raison pour laquelle. Puis, il a ouvert donc la porte à d'autres artistes noirs, pour, notamment Boule Noire, entre autres, qu'on va entendre dans la deuxième heure. Oui, oui, oui. Puis, on va aller maintenant à notre unique segment spécial pour aujourd'hui, hein, parce que c'est vraiment une grosse émission spéciale. Puis là, ben de vous faire des segments spéciaux comme « T'es-tu trompé d'époque? » J'aurais pu trouver quelque chose, mais bref, peu importe. Donc, on va aller à notre doublé musical. Puis, je vous propose aujourd'hui une artiste que j'ai découvert récemment. Elle est plutôt méconnue, mais elle mérite vraiment toute notre attention. Il s'agit de Misty Lane, de son vrai nom, Hélène Desjardins. Elle n'a prêté sa voix qu'à deux chansons, mais que je trouve vraiment intéressantes et qui auraient dû connaître un plus grand succès, assurément. On va donc aller écouter les deux côtés de l'unique enregistrement de Misty Lane, avec qui on va entendre les débuts, quand même du post-disco, je pense qu'on peut dire ça. Il y a définitivement du post-disco dans cette proposition. D'abord, on va entendre sa pièce « Control », qui est donc la face B du 12 pouces publié sur Celsius en 83. Et ce sera suivi par « Energy », qui était la face A, donc du même 12 pouces. Je nous envoie ce doublé pour danser, puis ben, restez branchés, on revient ensuite pour la deuxième heure de Sprinette et Spandex avec encore plus de grands hits. Doublé musical.

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0: 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Ça va bien? Qu'est-ce que tu penses?
2: C'est tout à fait dingue. C'est super branché.
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2: Jean Talon et V.O. avec Coco Douglas. Donc, Douglas, Coco Léopold, en 85, hein, il était en remote, comme on dit aussi en radio, hein, quand on fait une publicité, donc, à l'extérieur de la station. Dans son cas, c'était une station de télé, mais bref, donc, un remote au bar Cité Limite, dans l'est de la ville, tout à fait pas pantoute en français, là, donc... très, très de l'époque. C'était en fait en 85, ce qu'on vient d'entendre. Puis je trouvais ça quand même cocasse, puisque ben Coco Douglas, Coco Léopold, il a quand même été une figure assez présente dans l'époque disco de l'époque. Et ce qu'on a entendu, ben une autre figure importante, Michel Richard, avec « Je survivrai », chanson tirée de son album éponyme, publié sur étiquette DSP, un label fondé par Denis Pantis, un autre réalisateur, producteur connu de l'époque. C'était en 79. Et bien sûr, c'est une adaptation en français de « I Will Survive », popularisée par Gloria Gaynor en 78. Puis sinon, ben, que dire sur Michel Richard, hein? Ben, qu'elle est originaire de Sherbrooke et qu'elle a débuté sur disque en 1961 à l'âge de 15 ans. Quand même, longue, longue carrière. On poursuit avec une autre figure très importante dans le paysage musical disco de l'époque, Boule Noire avec « Loin, loin de la ville ». Pièce qu'on trouve sur son premier micro-sillon, donc publié en 76 sur étiquette Magique. George Thurston, un auteur-compositeur-interprète montréalais qui nous a offert tellement, mais tellement de bons hits, chantés par lui, mais aussi par plusieurs autres artistes pour qui il a écrit aussi d'excellentes chansons. Et ce sera suivi d'une découverte, hein, c'est pas parce que c'est un spécial disco puis qu'il y a quand même beaucoup de hits d'époque qu'il n'y a pas quand même aussi quelques découvertes. Donc, ce qu'on va l'entendre ensuite, ça va être Evelyn John avec « Reviens donc ». Un 45 tours sorti sur Celsius en 80. Une chanteuse québécoise totalement méconnue aujourd'hui. Elle a pourtant sorti 12 singles entre 78 et 81, mais aucun album, puis en tout cas, moi, j'en avais jamais entendu parler. Allons rejoindre Boule Noire qui nous amène loin, loin de la ville.

international aujourd'hui à notre façon, hein, avec un spécial Disco Montréal. Donc, Montréal, pourquoi? Ben, parce que la scène disco était définitivement basée à Montréal. Mais, en l'occurrence, ce qu'on vient d'entendre, c'était Melody Stewart avec I'm Ready for Love, un 12 pouces publié sur DJ. Donc, un label disco montréalais actif entre 80 et 87 que je connaissais pas. Donc, ce 12 pouces est sorti en 81. C'est une artiste anglophone, mais originaire de Brossard. Puis, j'avoue que je la connaissais pas pantoute. Donc, une autre découverte, c'était très bon. Elle avait une belle voix. Puis, ben, sinon, elle nous a offert 3 albums ainsi que plusieurs singles, le tout entre 73 et 84. On va poursuivre avec une découverte, une autre découverte, mais celle-là, je l'ai faite quand même il y a quelques semaines. Puis je vous en avais d'ailleurs, je vous l'avais d'ailleurs fait jouer dans une émission normale, entre guillemets. Donc, c'est Norman Iceberg avec Be My Human Tonight. Je l'ai ressorti parce que ça fitait vraiment bien dans ce spécial. Donc, un 45 tours sorti sur Tony Green Organization, TGO, en 86. Normand Bédard, de son vrai nom, originaire de Trois-Rivières, artiste queer, donc qui s'affichait, donc même à cette époque, de l'underground, hein, bien sûr, et qui a surtout proposé des singles jusqu'en 2018. Et même une compilation de remix en 2021. Donc, il a été actif très longtemps, ce Norman Iceberg. Vous allez voir, super bonne toune. Ce sera suivi d'une autre bonne toune, c'est-à-dire Vogue avec Love Buzz, chanson qu'on trouve sur leur premier album éponyme, publié en 81 sur étiquette Celsius. Duo créé par Denise Lepage. Je vous en ai fait jouer ça aussi, il n'y a pas si longtemps. Puis donc, Denise Lepage, également connue pour le groupe Lime, qu'on va entendre, ça aussi, dans pas long. Et Vogue n'a inscrit que 2 albums à sa discographie. Puis rappelons que Denise Lepage est décédée tout récemment, donc en mai. Puis ça a passé un peu inaperçu, malheureusement. J'espère que vous dansez sur les ondes FM de CIBL à Montréal et de CKIA à Québec.

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de notre émission avec une grosse toune. Dans ce spécial Disco Montréal, c'était Lime avec Babe, We're Gonna Love Tonight. Un extrait de leur deuxième album intitulé simplement Lime 2, donc publié sur étiquette Matra en 82. Impossible de faire un spécial Disco Montréal sans la participation de Lime, quoique on était quand même vraiment dans ce qu'on a appelé le « high energy ». Puis ben, tant qu'à choisir une chanson de ce super duo formé par Denis et Denise Lepage, ben autant choisir leur plus gros succès, hein. Donc ça a été effectivement cette pièce, leur plus gros succès. Puis il faut regarder le vidéoclip qui est quand même une pièce d'anthologie quétaine. On va se le dire, mais bon, bref, on s'en fout parce que la toune est bonne, c'est ça qui est important. Et on va poursuivre avec une autre découverte, pour moi en tout cas, Régis et Jackie avec « À cause de toi ». Donc, un 45 tours publié en 80 sur étiquette DSP. Duo québécois formé par Jackie Rousseau et Régis Simard, hein, frère de René et Nathalie Simard. Ce duo, donc, n'a existé que le temps de ce single. Cette chanson sera suivie d'une petite exception dans notre spécial disco québécois, puisqu'on va y inviter une Ontarienne. Hein? Ben oui, pourquoi pas? Donc, on fait de la place. Puis, ben, elle s'appelle Julie Choquette. C'est une chanson en anglais, mais je devine peut-être qu'elle est quand même franco-ontarienne. En tout cas, j'ai pas de preuves. Bref, on va l'entendre nous chanter Silence in Manhattan. Une chanson tirée de la compilation Sign of the Times, publiée sur Music Industry Arts en 85. C'est une étiquette ontarienne, donc, qui a publié ses compilations d'artistes locaux entre 76 et 85. Puis, ben, Julie Choquette, comme je disais, là, une artiste franco-ontarienne, très probablement, qui n'a produit que 3 chansons en carrière. On célèbre la fête nationale à notre façon aujourd'hui sur Sprenat et Spandex.

Attention pour cet épisode de Spraynet et Spandex, j'espère que vous aurez apprécié mon spécial Disco Montréal. Donc, n'oubliez pas que vous pouvez toujours écouter ou réécouter en balado. Vous allez trouver tous les liens pertinents sur mon site, donc spraynet-spandex.com. Et vous trouverez également la liste des chansons jouées sur Facebook, Instagram et SoundCloud dès demain. On se laisse avec trois autres bonnes tunes. Donc, d'abord, Toulouse avec Lindbergh 2. C'est une chanson qu'on trouve sur la version française de leur premier album, publié en 76 sur étiquette Magique. Donc, trio féminin de Montréal. Puis, ben, c'est une chanson en réponse à Lindbergh de Robert Charlebois. Donc, on y retrouve les mêmes... En tout cas, vous allez la reconnaître, définitivement. Et ce sera suivi de Pluton and Humanoids avec World Invaders, que j'ai volontairement écourté, hein, vous m'en voudrez pas trop, parce que sinon elle était beaucoup trop longue, donc j'en ai fait une petite version édite. Mais vous allez voir, c'est très très bon. Donc c'est sorti sur un 12 pouces sur VS Records en 81. Puis c'est un projet de Pierre Purpal, hein, que je vous ai fait jouer donc précédemment. Puis c'était co-réalisé par Michel Bibeau, une autre figure très très importante de la scène montréalaise de l'époque. Et nous allons donc conclure ce spécial Disco Montréal avec Mario Cadotte et Sérénade d'amour. Un 45 tours sorti en 82 sur Plutonium. C'est un artiste québécois qui n'a offert que ce single, mais qu'on a entendu quand même beaucoup à la radio cette année-là. Moi, en tout cas, je me rappelle d'avoir entendu cette chanson à la radio. La semaine prochaine, ben, j'aurai un bien beau et bon répertoire de musique variée à vous proposer. C'est Isabelle et d'ici là, ben, je vous souhaite une excellente semaine et surtout, n'oubliez pas d'être cool. À plus!

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C'était l'air contagieux de la chanteuse burundaise Aïza dans la pièce Sovereignty, pièce éponyme de son album. Bienvenue à votre émission Le Monde en Demande, je suis Alain Mercier et j'espère que votre semaine se déroule fort bien. En début d'émission, c'était le titre tout en douceur Navegar de la chanteuse brésilienne Bia. Alors, effectuons un géant saut entre les rythmes éclectiques d'Aïza, de la Burundi et le Soleil des Caraïbes avec Michael Brun, Rochelle Guillaume, qui nous proposent leur pièce du genre compa. Cette pièce nommée Safe, en collaboration avec la mégastar R&B Soul, je nomme John Legend. J'ai bien dit Michael Brun, Rochelle Guillaume, ainsi que John Legend. Tout de suite, la pièce Safe, ici à votre émission Le Monde en demande. Ah, oui.

C'était les paroles sincères de la chanteuse haïtienne Fatima Altiri dans la pièce Protégime, un morceau plutôt porté de rythmes afrobeat. Je vous amène ailleurs avec la saxophoniste et flûtiste Jean Burnett et sa formation Makiki, entourée de femmes d'origine latine, particulièrement cubaine, pour égayer votre journée ou encore votre soirée avec la pièce El Chivo de Jean Burnett and Makiki, suivie de la pièce Ombligo du très apprécié pianiste cubain Julian Gutiérrez Vinardel, qui se démarque dans la scène jazz et musique du monde au Québec, particulièrement en tant que directeur artistique du projet Habana Café, un des talents les plus remarquables sur le territoire canadien. Tout de suite, El Chivo de Jean Burnett and Makiki, ici à votre émission Le Monde en Demande.

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vraie bouffée d'air frais avec la Montréalaise Noé Lira dans la pièce Luna, tirée de l'album La Tierra, un album entièrement réalisé par la trompettiste entrepreneuse québécoise Rachel Thérien, que l'on écoutera plus tard. Faisons place à la musique riche et soignée acoustique nommée Jadzia, des deux Polonais Adam Baldich ainsi que Ledzek Mozart. Laissons-nous aussi emporter par cette atmosphère de la Jamaïque avec Tupai dans la pièce Message in the Bottle, en collaboration avec le facilitateur, ce grand amoureux de la musique, Mike Bass de Montréal, qui nous surprend avec sa guitare. Tout de suite, Jadzia des deux Polonais Adam Baldich ainsi que Ledzek Mozart, ici à votre émission Le Monde en Demande.

Chanteur et batteur, c'était Noel Piazza dans sa pièce « Obonsana », voulant dire « Tu n'oublies pas ». C'était ma toute dernière intervention pour aujourd'hui. Je vous rappelle, je suis Alain Mercier et vous écoutiez votre émission « Le monde en demande ». On enchaîne avec le musicien belge jouant à la guitare et surtout à la harmonica, je cite Toots Thielemans dans la pièce « Felicia et Bianca ». Et pour terminer l'émission d'aujourd'hui, la trompettiste Rachel Terrien dans la pièce Porcelanosa, tirée de l'album Mi Hogar, volume 1. Il s'agit d'un album aux mélodies et rythmes des plus envoûtants qui soient et qui nous emporte dès les premières notes émises. Ici à votre émission Le Monde en Demande. À la semaine prochaine, bye bye.

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Alors bonjour et bienvenue à l'émission Jazz Bazar. C'est Alain Lalancette qui est de retour après une semaine d'absence. C'était bien sûr, pour ceux qui suivent l'émission, dû à ma présence au Festival Québec Jazz en juin, qui était présenté du 25 au 28. Et c'était une édition vraiment exceptionnelle. Pour ma part, je n'ai pas vu de show extérieur. Par exemple, sur la rue Magua, il y avait une très belle programmation. Il y a eu quelques concerts aussi au parvis de l'église Saint-Jean-Baptiste et aussi dans Saint-Sauveur. Et par contre, j'ai vu presque tout ce qui était en salle. Parfois, c'était impossible parce que c'était pas compatible. Il y avait plusieurs choses en même temps. Mais c'était une grande édition. Le retour aussi, ce qui était moins présent l'an dernier pour des raisons budgétaires et tout ça. Cette année, il y avait un peu plus de moyens et ça a permis d'avoir des artistes au niveau international, mais aussi des belles rencontres entre des artistes québécois et des artistes de l'étranger. Je peux mentionner par exemple Nicolas Bond et Christian Pamerleau avec Steve Cardenas et John Coherd, donc deux Montréalais, deux Américains. C'était extraordinaire. Pour ma part, j'ai assisté aux deux prestations au Studio de l'Arc. Et puis, autre chose aussi, il y avait aussi le trio Oltremare avec le contrebassiste italien Massimiliano Roff, avec le guitariste montréalais Samuel Bonnet et aussi montréalais le saxophoniste Franck Lozano. Deux belles rencontres. Dans ce cas-là aussi, j'ai assisté aux deux concerts. C'était là encore au Studio de l'Arc, qui est un endroit assez extraordinaire pour l'acoustique. Donc, au pavillon Cazaux de l'Université Laval. Et par contre, pour le pianiste américain Taylor Exty, j'ai assisté seulement à un des deux concerts parce que je voulais voir Émile Londonien qui était présenté au studio TELUS. Encore là, de magnifiques choses. Et que dire aussi du concert du bassiste Alain Caron en trio avec le Quatuor Cordes Esca. C'est la première fois qu'il le jouait, ce concert-là. Donc, Alain Caron reprenait des pièces des compositions de son répertoire. Et il y avait aussi des nouvelles compositions. Les arrangements étaient de lui-même et son pianiste John Roney. Voilà ce que je pourrais vous mentionner aussi. Ben, le Charlie Rose Trio, que moi je connaissais depuis un certain temps, mais j'ai eu pour la première fois l'occasion d'entendre en concert. Là encore, j'ai assisté aux deux prestations. Donc, le saxophoniste Charlie Rose en trio, c'était vraiment du beau jazz, créatif, innovant. Et là aussi, c'était au studio de l'Arc. Et bien sûr, il y avait la soirée d'ouverture, l'événement signature consacré hommage à Jaco Pastorius avec quatre bassistes, Alain Caron, Rémi-Jean Leblanc, Carl Mayotte et aussi Gabriel Gélina. Voilà. C'était vraiment un grand événement aussi. Donc, ne manquez pas l'an prochain, si vous n'y assistez pas, les concerts du Festival Québec Jazz en juin, que ce soit promotion gratuite à l'extérieur ou en salle, vous en payez quelques-uns, ça vaut la peine. J'en oublie aussi peut-être, il y avait deux soirées au Pantoum, un nouveau lieu. Il y a eu Curtis Nowosad, c'était magnifique. Et la soirée de clôture, c'était Papa Gros. Alors, j'ai dansé comme un fou. Ça, c'était aussi au Pantoum. Alors voilà, maintenant c'est le moment de vous présenter le premier segment de l'émission. Ça sera le pianiste... Pardon. Le pianiste Joe Webb, donc pianiste-compositeur, avec le contrebassiste Will Sarch et Sam Jesson à la batterie. Donc, Joe Webb est originaire du Pays de Galles, donc il est du Royaume-Uni. Et c'est une des rares pièces qui n'est pas une de ses compositions. C'est une composition de Joseph Parry. C'est un compositeur du Pays de Galles qui est né en 1841, décédé en 1903. Sinon, il y a un standard sur l'album et l'autre, c'est une pièce reprise d'une DJ. DJ, peut-être plus... une personne issue du hip-hop. Alors, Mrs. Dynamite. Alors, donc, je vous présente la pièce du compositeur gallois. Ça s'appelle Mi Fanui. L'album Neat Beat est sorti le 22 mai.
Puis on va aller du côté de la France avec un contrebassiste qui s'appelle Clovis Nicolas, mais il est basé aux États-Unis. Il est né en Côte d'Ivoire, donc il est à double nationalité française et américaine. Et c'est un album avec Larry Goldings au piano et Carl Hallen batterie, des compositions et parfois des reprises. Et moi, ce que je vous présente, c'est One for My Baby and One for the Road. C'est un standard. L'album Blues in Blueprint est sorti le 20 mars. Alors voici ce premier segment de l'émission.

Alors, je rappelle très brièvement ce qu'on a entendu. Tout d'abord, c'était Joe Webb avec My Fanway, la seule pièce au piano solo, d'ailleurs, et elle a été enregistrée en concert. Et donc, l'album Neat Beat, sorti le 22 mai, et le contrebassiste Clovis Nicolas avec One for My Baby and One More for the Road. Donc, l'album Blues in Blueprint est sorti le 20 mars. On poursuit maintenant avec le pianiste écossais que j'aime beaucoup, Fergus MacReady. Il avait sorti en 2024 l'album The Shilling et là, il a sorti un EP qui s'appelle The Shilling Companion Pieces, donc des pièces qu'on a enregistrées avec le même trio et probablement peut-être au même moment, je ne sais trop. Alors, ce sera sa composition de passe. Et puis, on va aller du côté des États-Unis avec le pianiste Darren Lidzi. Un album s'appelle On My Own Time, sorti le 6 février. Et sauf trois reprises, dont une pièce de banque, ce sont toutes les compositions. Et moi, c'est des compos que je vous présente. Donc, If Only I Could Forget et A Short Walk From Here. Alors, voici ce segment.

Alors, c'était le pianiste américain Darren Liddy avec If Only I Could Forget, suivi de A Short Walk From Here, composition extraite de son album On My Own Time, sorti le 6 février. Auparavant, c'était l'Écossais Fergus McCready avec Deep Pass de son EP The Shilling Companion Pieces, qui fait suite à son album The Shilling, sorti en 2024. Alors, cet EP-là sortira le 17 juillet. Voilà. Et ben, c'est toujours l'émission Jazz Bazar avec Alain Lalancette sur CKIA 88,3, CKIAFM.org et sur l'appli. Vous pouvez toujours consulter ma page Facebook Jazz Bazar, Le Voyage Imaginaire. Je publie toujours la veille le contenu de mes deux émissions et aussi d'autres, je partage des événements culturels. Alors maintenant, on va aller assez rapidement présenter une suite qui jazz qui, avec des couleurs africaines. On débute avec le percussionniste américain, multipercussionniste Yann Dogolé. Et c'est un album consacré à Coltrane ou des pièces que Coltrane interprétait en lien, bien sûr, avec l'Afrique. Ici, c'est parfois des pièces qui ne sont pas composées par Coltrane, mais ici, moi, je vous présente une composition de Coltrane, Dahomey Dance, et l'album s'intitule The Last Train to Africa. C'est sorti le 23 janvier. Puis, on va aller avec le saxophoniste originaire du Mozambique, mais installé en Norvège depuis un bon nombre d'années, Ivan Mazouzé, que j'ai fait jouer au cours des années. Mais cet album-là, je l'ai fait jouer dans mon émission Voyage Imaginaire, mais pas encore à Jazz Bazar. Alors, je vais donc faire entendre Adufo et MNS de son album Penuka, sorti en juillet 2024. Et c'est un album où il explore la musique de l'Inde et du Moyen-Orient, mais dans le contexte des influences sur la musique africaine. Voilà. Il est saxophoniste flûtiste et on peut parfois l'entendre aussi chanter à travers cet album-là. Je ne donne pas les musiciens parce que c'est à géométrie variable. Et on terminera avec le trompettiste, chanteur, claviériste, percussionniste Berima Amo, qui est ghanéen mais installé aux Pays-Bas. C'est un autre album que j'ai fait jouer il y a quelque temps au Voyage Imaginaire. Alors ce sera Okudi des Eagle Song qu'on entendra narrer aussi là-dedans. J'ai oublié de noter le titre de l'album, ça c'est bête, ça m'arrive parfois. Alors le titre d'album c'est Rhythms of Love et c'est sorti le 22 mai. Alors voici cette suite musicale.

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Et nous voilà au début de la seconde heure de l'émission Jazz Bazar, toujours avec Alain Lalancette. Je rappelle que ce sera en onde jusqu'à 20h, au micro jusqu'à 17h05-06 à peu près pour vous présenter la longue suite de la troisième heure. Et il y aura Profil à 20h, présenté cette semaine par Gérald. Alors, je rappelle assez rapidement ce qu'on a entendu dans la suite musicale aux couleurs africaines. Alors, le percussionniste Yann Dogolé nous présentait une reprise de Coltrane, Dahomey Dance, de l'album The Last Train to Africa, album sorti le 23 janvier. Puis, le saxophoniste, flûtiste, originaire du Mozambique, mais installé en Norvège, Ivan Mazouzé, c'était Adufo et MNS de l'album Penuka, sorti en juillet 2024. Et enfin, le trompettiste, multi-instrumentiste Berima Amo, qui fait une sorte de revival de ce qu'on appelait, ce qui s'appelait le High Life, un style apparu entre autres au Ghana et qui est le précurseur de l'Afrobeat. Alors c'était Okodi, entre parenthèses, des Eagle Song, de l'album Rhythm of Love, sorti le 22 mai. Voilà pour cette suite musicale. Maintenant, on poursuit vers, comme à l'habitude, un jazz plus expérimental. Plus expérimental et plus contemporain. On va entendre deux formations en trio. Tout d'abord, le trio du percussionniste Adam Rudolph avec Alexis Marcello qui fait piano, clavier électrique, mélodica, percussion, et Kaoru Watanabe qui, lui, joue de toutes sortes d'instruments exotiques, des flûtes, du taiko, des tambours japonais et tout ça. Alors, ce qu'on entendra, c'est Glimshed, l'album s'intitule Sunrise, c'était sorti le 15 mai. Puis, autre trio, celui de Phil Haynes, qui lui est batteur percussionniste, Ben Monder, qui est saxophoniste ténor et où joue parfois des cloches là-dessus, et enfin, je dis Ben Monder, je viens d'inverser. En fait, il est guitariste et électronique. Et Peyton Pleminger, qui lui, voilà, joue du sax ténor et des cloches. L'album s'intitule Terra, T-E-R-A. C'est sorti le 1er mai. Et moi, je vais vous faire entendre Skylark, qui est une reprise, mais le reste, ce sont toutes des compositions spontanées. Skylark, c'est un standard très connu. Alors, voilà ce segment musical.

Alors, on a eu la musique de deux trios. Tout d'abord, celui d'Adam Rudolph, Alexis Marcello et Kaoru Watanabe. C'était Glimmer, Glimpsed de l'album Sunrise, sorti le 15 mai. A suivi Phil Haynes, Ben Monder et Peyton Pleminger avec Scarlach de l'album Terra, sorti le 1er mai. Donc, voici pour ça. On poursuit maintenant avec... je rappelle que c'est deux trios américains. Maintenant, on s'en va du côté du Royaume-Uni avec la formation Empirical, qui est un trio au départ. Et sur ce deuxième album, il y a des invités, mais qui participent complètement à l'album. Alors... À la basse, c'est Nathaniel Fessé, sax alto, Thomas Farmer, contrebasse, Shanae Forbes, batterie. Et ils ont invité pour cet album-là Ivo Neim au piano et David Preston à la guitare. À noter que toutes les compositions sont du batteur, sauf celle que je vous présente, Drogon, qui est du saxophoniste alto. Alors, l'album s'intitule Like Lambs to the Slaughter. C'est sorti le 26 juin. Donc, bonne écoute.

Alors, c'était la formation, le trio augmenté britannique Empirical avec Dragon de l'album Like Lambs to the Slaughter, sorti le 26 juin. Je vous rappelle que vous êtes toujours à l'écoute de l'émission Jazz Bazar avec Alain Lalancette sur CKIA 88,3, CKIAFM.org et sur l'appli. Et vous pouvez consulter ma page Facebook, Jazz Bazar, Le Voyage Imaginaire, pour être au courant du contenu de mes émissions et de plusieurs événements culturels. Alors, on poursuit maintenant avec une suite musicale, comme c'est toujours à ce moment-là. On débute avec le guitariste américain Matt Soklun. Il est avec Larry Grenadier à la contrebasse, Emmanuel Michael à la guitare, donc quand même des gens comme Larry Grenadier, c'est des musiciens extrêmement réputés. Alors on entendra Disappearing Pat, sont toutes des compositions du batteur. C'est sur l'album Revolving Alliance, c'est sorti le 19 juin. Puis on va avec Evening Star. Evening Star, c'est pardon, c'est une formation américaine, un quartet. Gino Rosati, guitare et composition. Chris Brooke à la guitare pedal steel, Joey Potenza à la basse, et Rick Astaine, batterie, et il s'occupe de la production, il faut bien se partager la tâche. L'album s'intitule Meeting of the Four, et c'est sorti le 26 juin. Je vous présente deux extraits de l'album. Tout d'abord, Mysterious Wisteria et Blue Leisure Suite. Donc, c'est du jazz qui va dans toutes sortes de directions, l'Americana, etc. Vous allez voir, vous allez entendre. Et puis, on va terminer tout ça avec le batteur Richard Spaven, qui lui est du Royaume-Uni, une formation d'environ une dizaine de musiciens. Il compose la plupart des pièces, mais co-écrites avec certains des membres du groupe. Donc, le pianiste et le guitariste et et j'oublie l'autre. Alors, ce qu'on entendra, c'est Out of the Quiet. L'album Light of Day sortira le 24 juillet, c'est vrai. C'est pas sorti encore, mais c'est une pièce que je peux vous faire entendre. Voilà. Donc, écoutons cette suite musicale.

0: Alors, on vient d'entendre le batteur Richard Spaven avec Heart of the Quiet de son album Light of Day, qui sortira le 24 juillet. C'est une pièce que je pouvais vous faire entendre. Auparavant, c'était la formation américaine, il est du Royaume-Uni en passant. Auparavant, c'était la formation américaine Evening Sky. On a entendu successivement Mysterious Wisteria et Blue Lazure Suite. C'est le titre de l'album Meeting of the Four, sorti le 26 juin. On avait débuté avec le batteur américain Matt Slocum, pardon. Facile d'intervertir des lettres avec un nom de ce type-là. En tout cas pour moi. Disappearing Pat de l'album Revolving Alliance, sorti le 19 juin. Et maintenant, c'est le moment d'aller en plage publicitaire.
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on arrive à la troisième heure de l'émission Jazz Bazar, toujours avec Alain Lalancette. Je vous rappelle qu'à 20h, ce sera Profil présenté par Gérald. Je veux vous mentionner qu'il est possible que je ne présente pas l'émission Le Voyage imaginaire jeudi à 18h. C'est qu'on m'a approché pour la coordination ici pour faire un spécial de l'émission La Calieuse. C'est une émission qui est présentée le mercredi à 20h. Qui dure une heure, mais qui est produite en Finlande et particulièrement dans le quartier Kallio d'Helsinki. C'est l'animateur Jean-Philippe Payette qui présente la musique indie, franco et éclectique. Et comme il est de passage à Québec, on lui a proposé de faire un spécial de 2 heures en direct de nos studios ici à CKIA. Alors, ça devrait, c'est quasi officiel. Donc, il y aurait de 18h à 20h ce spécial La Calieuse. Voilà. Donc, probablement pas d'émission Voyage imaginaire. Alors, je vais maintenant aller vers la présentation de la suite de la troisième heure. On va être assez avec des gros ensembles, Big Band et tout ça. On va débuter par Dal Sasso Big Band. Dal Sasso, c'est Christophe Dal Sasso qui est flûtiste et qui dirige des Big Band et tout, donc direction, arrangement et tout. Et là, c'est un album dont j'ai déjà fait jouer au moins un extrait par le passé. Chick Corea's Three Quartets Revisited. C'était sorti en mai 2024. Donc, il revisite cet album-là. Il a revisité des projets de Coltrane, toujours en Big Band et tout ça. Alors, la pièce que je fais entendre est sur cet album-là, mais fait pas partie de l'album Three Quartets. C'est l'album Folk Song, la pièce Folk Song, pardon, une des pièces qui reprend, outre les quartets. Voilà, c'est un grand ensemble, donc, en big band, et vous entendrez le flûtiste là-dessus. Puis, suivra une formation de Barcelone, le Barcelone à Barcelona Art Orchestra et le saxophoniste d'origine portoricaine, américano-portoricain, voilà, Miguel Zenon. Ça s'appelle Expressions Concerto for Alto Saxophone and Orchestra. C'est sorti le 26 juin et c'est en 4 parties le concerto et c'est 4 compositeurs différents de la scène jazz de Barcelone. Alors, moi, je vous présente la 3e partie qui s'appelle Xioxiex. Je ne sais trop comment prononcer ça. Puis il y a une 2e pièce dans cette partie-là qui s'appelle Esglai. En tout cas, je vous donne ça. Si vous cherchez, vous pouvez trouver à peu près ce qui peut ressembler. Donc, c'est vraiment excellent. On est vraiment dans le courant du third stream et tout ça. Puis, on va poursuivre avec la très grande Maria Schneider. C'est le Maria Schneider Orchestra. Et c'est un EP sorti en février qui s'appelle American Co. On retrouve 2 pièces, dont bien sûr American Co. et une 2e version d'American Co. Donc, une version alternative. Donc, voilà ce qu'on entendra après le Barcelona Art Orchestra. Puis, après Maria Schneider, ce sera Miroslav Vitus. L'album sous le nom Miroslav Vitus featuring Michel Portal, Jack de Jonette. Le titre de l'album, Mountain Call, c'est sorti le 27 mars. Alors, c'est vraiment à géométrie variable. À noter que Jack de Jonette est décédé l'an dernier. J'avais fait une heure là-dessus. Michel Portal, cette année, j'avais fait, je pense, 30 minutes pour souligner ça. Donc, c'est clair que ça a été enregistré avant. Alors, c'est vraiment géométrie variable parce ces musiciens-là, on retrouve aussi l'Orchestre national tchèque, symphonique tchèque, et aussi une formation quartet avec Esperanza Spalding, un clarinettiste, un saxophoniste et un batteur. Alors moi, sur celle que l'extrait que je vous présente, qui s'intitule « Epilogue », là, on sera avec Miroslav Vitus, contrebasse, bien sûr, et Jack de Jonette, batterie, puis des arrangements avec l'orchestre et de l'échantillonnage fait par Miroslav Vitus.
Voilà. Ensuite, on va poursuivre avec un album qui sortira le 28 août, mais il y a un extrait que je peux vous présenter. C'est la pièce d'ailleurs de l'album, Highland. C'est le batteur français Christophe Marguet. C'est une formation assez intéressante. Régis Ubi, violon, ténor et électronique. Manu Kodjia, guitare électrique. Hélène Labarrière, contrebasse. Un jazz assez contemporain qui peut se rapprocher du rock et tout ça. La pièce c'est Highland du batteur-compositeur. Et on terminera avec la trompettiste Yaz Ahmed, une trompettiste que j'aime beaucoup, que j'ai fait jouer au cours des années récentes. Elle est née au Royaume-Uni, mais sa famille avait migré de Bahreïn. Donc, il y a toute l'influence des musiques du Moyen-Orient dans sa musique. Et elle joue, c'est une trompettiste au départ, ou bugliste, mais parfois elle joue des trompettes ou bugle quart de ton. Donc, pour aller dans des modes orientaux. Des microtons, c'est très dans l'air du temps actuellement. Alors, ce qu'on entendra, c'est un EP qui s'appelle Shinrin Yoku. C'est sorti le 27 mai. Et c'est à géométrie variable sur Dawn Patrol que je vous présente. C'est trompette, bugle, programmation, composition, arrangement pour elle. Il y a aussi des trompettes et bugles par un autre musicien. Il y a la guitare et la batterie. Alors, voilà, c'est tout. C'est tout pour la présentation. Bonne écoute et à la prochaine.

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